Monsieur le Premier ministre du Canada, cher Marc, Mesdames, Messieurs les ministres,